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0: 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Il est 5h.
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0: 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Il est 6h.
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0: 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Il est 7h.
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0: 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Il est 9h.
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0: 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Il est 13h.
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0: 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Il est 14h.
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0: 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Il est 15h.
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0: 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Il est 18h.
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Popolo Gursu in Dôle. Un militant nationaliste corse est mort pour avoir été jusqu'au bout de ses idées. Un autre est grièvement blessé. Nous nous inclinons devant leur sacrifice et devant la douleur des familles. Nous tenons à réaffirmer que pour nous, nationalistes, corses, il n'y a qu'une seule violence en Corse, celle de l'État colonialiste français. C'est parce que celui-ci refuse d'apporter une solution politique au problème de Corse, refuse d'appliquer une véritable politique décolonisatrice, que les meilleurs de nos frères choisissent la voie de l'engagement le plus difficile, celle allant jusqu'au sacrifice de leur vie. Les organisations nationalistes appellent le peuple corse à rendre un dernier hommage dans l'honneur et la dignité à l'un de ses fils, Stefano Gardi.

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